six, sept et trois freins. Trois freins entre nous. Évidemment, ça ne fait pas beau.